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Salut les gourmets, salut les gourmands et bienvenue dans Tous à table, votre rendez-vous culinaire hebdomadaire sur les bonnes ondes de Graffiti Radio, où l'on prend le temps de parler de ce que l'on mange, mais surtout de pourquoi on l'aime. Aujourd'hui, j'ai envie de vous emmener loin, très loin même. Imaginez, il fait chaud, l'air est un peu humide, les marchés sont pleins de couleurs, les étals débordent de fruits aux parfums presque enivrants. On entend des éclats de voix, des rires, le bruit des couteaux qui découpent, des jus qui coulent. Et au milieu de tout ça, un fruit attire tous les regards. Sa peau est parfois verte, parfois dorée, parfois presque rouge, mais peu importe sa couleur, dès qu'on l'ouvre, c'est une promesse de douceur, de soleil, de voyage. C'est le genre de fruit qui vous fait fermer les yeux à la première bouchée et qui vous donne presque l'impression d'être en vacances. Allez, je vous donne un petit indice en musique.

Et voilà, vous l'avez sans doute deviné. En même temps, avec le refrain, vous aviez une chance sur deux. Oui, aujourd'hui, dans toute sa table, c'est la mangue qui est à l'honneur. Ce fruit qui, à lui seul, raconte une histoire de voyage, une histoire qui commence à l'autre bout du monde, sous des climats chauds, au milieu de paysages luxuriants, et qui finit presque discrètement sur nos étals, parfois même sans qu'on se rende compte du chemin qu'il a parcouru.

langue est bien plus surprenante qu'elle n'en a l'air. Alors, restez avec moi, on ouvre ensemble ce beau chapitre gourmand consacré à la mangue dans Tous à table. La mangue, vous allez voir, ce n'est pas simplement un fruit exotique posé sur une étagère de supermarché. C'est une véritable voyageuse, presque une aventurière. Son histoire commence il y a plus de 4000 ans, au cœur de l'Asie du Sud, principalement en Inde, mais aussi du côté de la Birmanie et du Bangladesh. Là-bas, le manguier n'est pas un arbre comme les autres. Il fait partie du paysage, bien sûr, mais aussi de la culture, des traditions et même de la spiritualité. Dans la culture indienne, la mangue est un symbole fort. On l'associe à l'amour, à la fertilité, à la prospérité. On en offre lors des grandes célébrations, on en dépose dans les temples, et ses feuilles servent encore aujourd'hui à décorer les maisons lors des fêtes importantes. C'est un fruit qui accompagne la vie presque du quotidien jusqu'au sacré. Et puis il y a ces récits, presque poétiques. On raconte que les sages et les moines bouddhistes aimaient se retirer à l'ombre des manguiers pour méditer. Imaginez la scène, le calme, la chaleur, le parfum des fruits mûrs. On comprend ainsi que l'endroit est inspiré plus que l'esprit. Mais la mangue ne va pas rester longtemps chez elle. Avec le temps, ce sont les routes commerciales qui vont changer son destin. Les marchands la transportent, les noyaux voyagent, les arbres sont plantés ailleurs, et peu à peu, la mangue quitte l'Inde pour s'installer au Moyen-Orient, puis en Afrique de l'Est. Et là, un nouveau chapitre va s'ouvrir au XVIe siècle avec les grandes explorations maritimes. Les navigateurs portugais, grands amateurs de découvertes, et de saveurs nouvelles, embarquent la mangue à bord de leur navire, direction le Brésil, les Caraïbes, l'Amérique du Sud. Et c'est un véritable succès. Sous ces climats tropicaux, le manguier s'épanouit parfaitement. La mangue s'installe, se développe, se transforme et donne naissance à de nouvelles variétés. C'est d'ailleurs assez fascinant, partout où elle passe, la mangue s'adapte. Elle change légèrement de goût, de texture, de couleur, comme si elle prenait un petit peu l'accent du pays qui l'accueille. Aujourd'hui, elle est cultivée dans une grande partie des régions tropicales du globe, en Amérique latine, en Afrique, en Asie, et même dans certaines zones plus proches de nous, comme en Espagne ou dans le sud d'Israël. Et pourtant, malgré cette diffusion mondiale, elle garde toujours cette image d'ailleurs, ce petit parfum de voyage. Finalement, quand on croque dans une mangue, on ne goûte pas seulement un fruit, on goûte une histoire millénaire, un long périple à travers les continents et un concentré de cultures qui se sont rencontrées au fil du temps. Si vous pensez que la mangue est juste une mangue, détrompez-vous. En réalité, c'est une très grande famille, avec plusieurs centaines de variétés à travers le monde, et chacune a sa personnalité. Ce qui change? Eh bien, presque tout. La couleur, du vert au jaune, en passant par l'orange ou le rouge. La forme, ronde, allongée, parfois même un peu aplatie. La texture, fondante, ferme, fibreuse ou au contraire très lisse. Et bien sûr le goût, plus ou moins sucré, parfois légèrement acidulé, avec des notes florales, mielées, voire même résineuses pour certaines. Alors faisons un petit tour d'horizon, comme si on rencontrait quelques grandes stars de la mangue. La Kent d'abord, c'est un peu la valeur sûre, une chair bien juteuse, peu de fibres, une douceur agréable sans excès. Elle est parfaite pour être dégustée telle qu'elle ou dans une salade de fruits. Et c'est souvent celle qu'on recommande quand on veut se réconcilier avec la mangue. Ensuite, la Kate. Elle arrive souvent un peu plus tard dans la saison. Elle est plus ferme, légèrement acidulée et se tient très bien à la découpe. Du coup, elle est idéale en cuisine, notamment dans les préparations salées, les salades, les tartares, ou même poêlées rapidement.
la Tommy Atkins, c'est

celle que l'on croise le plus souvent sur les étals. Elle voyage bien, elle résiste aux manipulations, mais côté goût, elle est un petit peu plus discrète. Parfois légèrement fibreuse, cela dit, bien choisie, elle reste très agréable. Et puis, il y a des variétés plus prestige, comme la Alfonso en Inde, souvent surnommée la reine des mangues. Sa chair est d'une finesse incroyable, très parfumée, avec une intensité aromatique qui marque vraiment les esprits. C'est une mangue que l'on déguste presque avec respect. Je peux aussi vous citer la Atolfo, petite, jaune, très douce et sans fibres. Ou encore la Amélie, cultivée en Afrique de l'Ouest, très appréciée pour son goût franc et sa texture fondante. Chaque région du monde a sa mangue, une mangue adaptée à son climat, à ses sols et aussi à ses habitudes culinaires. Certaines sont parfaites pour être mangées bien mûres, presque à la cuillère. D'autres se dégustent encore vertes, croquantes, avec du sel, du piment ou du citron, comme on le fait en Asie. Finalement, choisir une mangue, c'est un peu comme choisir un vin. On peut rester sur une valeur sûre ou partir à la découverte. Et une chose est sûre, quand on commence à s'y intéresser, on n'a pas fini d'être surpris. Bonne nouvelle, manger une mangue est loin d'être un plaisir coupable. Elle est riche en vitamine C, c'est parfait pour donner un petit coup de boost. Elle contient aussi de la vitamine A, excellente pour la peau et la vision, des fibres pour le confort digestif et des antioxydants pour prendre soin de notre organisme. Bref, c'est le genre d'aliment qui fait du bien sans qu'on ait besoin de se convaincre. Et il y a aussi un point important à connaître, c'est la saison. Contrairement à ce qu'on pourrait croire, la mangue n'est pas exactement un fruit que l'on trouve toute l'année dans sa logique naturelle. Simplement, comme elle est cultivée dans plusieurs régions du monde, Afrique, Amérique du Sud, Asie, les saisons se relaient, ce qui fait qu'on en trouve presque tout le temps sur nos étals. Mais en France, les meilleures périodes pour en déguster se situent généralement entre décembre et mars avec les mangues d'Amérique du Sud, puis entre avril et juillet avec celles d'Afrique de l'Ouest notamment. Et preuve du succès de la mangue, c'est aujourd'hui le deuxième fruit tropical le plus consommé par les Français, juste derrière la banane. Voilà, on arrive déjà au moment de la pause musicale. Alors, pour accompagner notre voyage autour de la mangue, on va faire un petit retour dans le passé, en 1986, l'année où la radio Graffiti voyait le jour. Et à cette occasion, rien de mieux que de faire résonner un tube incontournable de cette époque. Modern Talking avec Chéri Chéri Lady. Alors, fermez les yeux un instant, sauf si vous êtes au volant, bien sûr, et laissez-vous emporter par les sonorités rétro. C'est presque comme un parfum de soleil, comme une mangue dans notre assiette.

Nous sommes de retour dans Tous à table et aujourd'hui on voyage avec la mangue. Alors après avoir évoqué ensemble ses origines, son histoire et ses mille visages, il est temps de revenir à quelque chose de très concret. Parce que la vraie question au fond, c'est celle-ci. Une fois qu'on est devant l'étal, qu'on a toutes ces mangues devant nos yeux, comment fait-on pour choisir la bonne ? Celle qui sera parfaitement mûre, juteuse, parfumée, et pas celle qui va nous décevoir une fois rentrée à la maison. Et puis ensuite, qu'est-ce qu'on en fait ? Comment on la conserve sans qu'elle s'abîme trop vite ? Comment on la découpe sans transformer notre cuisine en scène de crime tropical ? Et surtout, comment on la cuisine pour en profiter pleinement ? Parce que la mangue, ce n'est pas seulement un fruit à croquer comme ça sur le coin d'un plan de travail, c'est aussi un ingrédient incroyablement polyvalent, capable de transformer un plat simple en quelque chose de vraiment surprenant. Alors, dans cette deuxième partie, je vous propose de passer ensemble côté cuisine, avec des conseils très simples, des petites astuces bien pratiques et bien sûr des idées gourmandes à tester chez vous. Allez, on retrousse nos manches et on s'occupe de notre mangue. Premier réflexe, quand on choisit une mangue, on oublie les apparences. Oui, parce que la mangue, c'est un peu comme certaines personnes. Elle peut être magnifique à l'extérieur et pas tout à fait prête à l'intérieur, ou l'inverse. Le bon geste, c'est simple. On la prend en main et on presse légèrement. Si elle est souple sans être molle, c'est bon signe. Et sa peau ne doit pas présenter de taches brunes ou de traces de coups ayant meurtri la chair. Puis il y a le parfum, cette petite odeur sucrée, presque florale, près du pédoncule. Là, vous savez que vous êtes au bon endroit. Et au moment de la choisir, vous vous demandez peut-être si la mangue pousse chez nous. La réponse est oui, mais pas partout. La mangue est un fruit qui adore la chaleur, le soleil et l'humidité. Bref, tout ce qui lui rappelle ses origines tropicales. Du coup, en France métropolitaine, eh bien, c'est compliqué. En revanche, on la retrouve bel et bien dans les territoires d'outre-mer, notamment à La Réunion et aux Antilles. Et là-bas, la mangue fait vraiment partie du paysage, presque du quotidien. À La Réunion, par exemple, on trouve plusieurs variétés locales. Il y a celle qu'on appelle la mangue américaine, plutôt grosse, généreuse. La mangue greffe, comme les variétés José ou Auguste, très appréciées pour leur goût. Et puis, la mangue sauvage, plus petite, souvent plus acidulée, mais avec beaucoup de caractère. Du côté des Antilles aussi, la mangue est une star. On y cultive notamment la mélie, très parfumée, la julie, plus douce, presque fondante, et la mangue pomme, reconnaissable à sa forme et à son goût légèrement différent. Bref, même si la mangue nous fait voyager loin, elle a aussi trouvé quelque part un petit coin de France où s'épanouir au soleil. Et côté conservation, eh bien, c'est très simple. Une mangue pas mûre, on la laisse tranquillement à température ambiante. Une mangue mûre, direction le réfrigérateur, mais pas trop longtemps. Et si elle est déjà coupée, on la protège bien et on ne traîne pas, parce qu'une mangue qui attend, c'est une mangue qui perd de sa magie. Vous avez délicatement déposé une mangue dans votre panier et de retour à la maison, c'est le moment de la découpe. Alors là, c'est un peu le moment de vérité. Qui ne s'est jamais retrouvé avec du jus de mangue plein les mains, voire même jusqu'au coude ? Heureusement, il existe une technique simple qu'on appelle la découpe en hérisson. On coupe de chaque côté du noyau, on quadrille la chair, on retourne et hop, le tour est joué. C'est joli, c'est pratique et ça donne presque envie d'inviter quelqu'un juste pour montrer qu'on sait le faire. D'ailleurs, vous trouverez facilement des tutos de chef en ligne pour mettre en pratique cette technique. Alors maintenant, parlons plaisir, parce qu'une mangue, une fois dans votre cuisine, c'est une vraie invitation à la créativité. Déjà, la façon la plus simple et franchement parfois la meilleure, c'est de la déguster crue. On la lave, on la coupe et on la savoure telle qu'elle, nature, juste la chair, juteuse, parfumée, pleine de vitamines, et là, pas besoin d'en faire plus.
Mais si vous avez envie d'aller un peu plus loin, vous pouvez la couper en petits dés et l'ajouter à une salade de fruits, bien sûr. Ou alors jouer le contraste en l'associant à du salé. Avec du saumon, par exemple, ça fonctionne à merveille. Ou même dans une salade composée avec des légumes pour apporter cette petite touche sucrée qui change tout. Et puis, il y a la mangue cuite. Et là, on entre dans une autre dimension. Poêlée, rôtie, mijotée, elle devient plus fondante, plus intense. Et elle accompagne à merveille des volailles, par exemple. Elle peut aussi se transformer en dessert exotique, en confiture maison, en coulis. Bref, elle se prête presque à tout. Et comme la mangue ne se limite pas au dessert, voici quelques idées. En entrée, par exemple, imaginez une verrine de tartare de Saint-Jacques avec une gelée de mangue. Ou plus simplement, une verrine avocat-mangue. Elle sera fraîche, colorée et pleine de peps. Et petit secret, la mangue adore les associations aromatiques. Le gingembre, la citronnelle, le citron vert, ou encore les herbes comme la ciboulette ou la coriandre. Ça lui va à merveille. En plat, elle se débrouille aussi très bien. Avec les volailles, c'est un classique revisité. Alors si vous en avez un peu assez du canard à l'orange, pourquoi ne pas tenter un canard à la mangue ? Et côté poisson, là encore, ça fonctionne parfaitement. Un feuilleté de bar à la mangue, par exemple, c'est à la fois fin, parfumé et très original. Et bien sûr, en dessert, là, on peut dire qu'elle est dans son élément. Un crumble mangue ananas, pour changer les versions plus classiques. Un yaourt glacé à la mangue, ultra rafraîchissant. Ou une pavlova mangue fruit de la passion, légère. Et spectaculaire. Vous pouvez aussi revisiter les classiques, remplacer la mousse au chocolat par une mousse à la mangue, ou, attention, encore mieux, associer les deux pour un dessert encore plus gourmand. Et pourquoi pas des brochettes de fruits exotiques, légèrement flambées au rhum. Là, on est carrément en vacances dans l'assiette. Dernier petit conseil, n'hésitez pas à glisser de la mangue dans vos recettes du quotidien, dans une tarte, dans une compote, un coulis, avec des épices comme la cannelle, la muscade, la vanille. Et bien sûr, quelques morceaux dans votre punch. Ça, c'est presque indispensable. Elle apporte toujours ce petit équilibre entre douceur et fraîcheur, ce qui change tout. Avant de conclure cette émission, j'avais envie de vous emmener faire un petit tour du côté des cuisines de chefs. Parce que la mangue, vous allez voir, n'est pas seulement à l'aise dans nos cuisines, elle inspire aussi les plus belles tables. Certains jeunes chefs étoilés, et même des figures déjà bien installées, s'amusent à la travailler avec beaucoup de finesse. Par exemple, Alexandre Mazzia. À Marseille, il aime jouer sur les contrastes, il propose des associations autour de la mangue avec des épices, des herbes, parfois même des touches iodées pour créer des plats très sensoriels, presque surprenants. Manon Fleury, elle travaille beaucoup autour des produits de saison et des associations franches, avec une mangue rôtie relevée d'un peu de piment doux, accompagnée d'un yaourt et d'une crème légèrement acidulée. Et puis, il y a Maurice Sacco, qui aime mélanger les influences. Avec lui, la mangue rencontre les saveurs africaines et japonaises, en condiment, en sauce ou en accompagnement d'un poisson ou d'une viande, avec du gingembre, du miso ou du sésame. Chez tous ces chefs, la mangue n'est jamais là juste pour faire joli. Elle apporte quelque chose, de la douceur, de l'acidité, du relief. On la retrouve en carpaccio très fin, simplement relevé d'un filet d'huile d'olive ou d'une pointe de sel, en tartare associé à du poisson cru, ou encore en dessert travaillé avec de la coco, du citron vert ou des herbes fraîches comme la menthe et le basilic. Et finalement, ça donne des idées très simples à refaire chez soi, parce que sans avoir une cuisine étoilée, on peut déjà s'inspirer de cette philosophie, oser les associations, jouer avec les textures et laisser la mangue s'exprimer autrement. Comme quoi, entre cuisine du quotidien et gastronomie, il n'y a parfois qu'une petite idée en plus.
Alors, si vous avez besoin de cette petite idée, besoin d'inspiration, eh bien, vous trouverez cette semaine sur le site graffitiradio.fr la recette du riz au lait vanille, lasagne de mangue et citron vert, proposée par le chef Thierry Bamas. Alors voilà, la mangue, ce n'est pas juste un fruit, c'est un voyage, une histoire, une sensation. C'est ce petit moment où, en plein milieu d'une journée ordinaire, on croque dans quelque chose qui nous emmène ailleurs. Alors cette semaine, faites-vous plaisir, choisissez une belle mangue, prenez le temps de la découper et de la savourer. Merci d'avoir partagé ce moment avec moi dans Tous à table et on se donne rendez-vous la semaine prochaine pour une nouvelle aventure gourmande. D'ici là, cuisinez, partagez et surtout, régalez-vous en cuisine et régalez-vous des bonnes ondes de Graffiti Radio. À bientôt.

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0: Vous écoutez Graffiti et j'ai ouï dire que ce week-end, la Vendée allait bouger, danser, transpirer en plein cœur de Landronde qui nous propose, cette année encore et heureusement, la 6e édition de ces scènes estivales. 2 jours de fête totalement gratuite avec 6 concerts au programme. Oui, beaucoup d'ambiance nous attend à côté de La Roche-sur-Yon. Et pour en parler aujourd'hui, nous sommes aux côtés de Soizic et Bastiste. Bonjour à tous les deux.
1: Bonjour. Salut Bastien.
0: Soizic, tu es programmatrice, tu fais partie de l'équipe de la programmation festival depuis les tout débuts.
1: Depuis le départ.
0: Et puis Baptiste, toi, tu es bénévole, responsable aussi des bénévoles.
2: C'est ça.
0: Je vais me tourner vers toi dans un deuxième temps, mais dans un premier temps, c'est vrai que parler de cette 6e édition, bah, ça nous ramène à des souvenirs, à des concerts, à des, oui, à des beaux moments passés à Landronde quand même, Soizic.
1: Hein. Clairement, franchement, le pari est gagné là depuis 6 ans de faire bouger les Landronnais et ce fameux jardin de Landronde. On est ravis des groupes qui sont passés et des groupes à venir.
0: De l'animation avec des groupes, tu le disais, mais pas n'importe quel groupe non plus. C'est pas des petits groupes que vous avez choisi d'inviter quand même pour ce week-end.
1: Alors pour ce week-end, ouais, c'est vrai qu'on se retrouve avec des artistes comme DJ Zebra, hein, qui sont connus au National pour ses fameux bootlegs. On se retrouve aussi avec les Bordelais de Twin Souls, les Nantais de Solar Project qui commencent à bien tourner sur la région et en dehors. Donc ouais, on est content avec toujours une touche locale, c'est ce qu'on aime aussi mettre en avant.
0: Mais c'est facile de les trouver à cette période parce que ça, c'est la période des festivals, tous les groupes sont pris un petit peu partout.
1: Ouais, c'est une programmation qui se travaille bien en amont. Les groupes, on commence à prendre contact avec eux à partir du mois de novembre. Donc voilà.
0: Bah tiens, on va justement les explorer, ces groupes, ensemble. Vous avez préféré, même choisi de commencer carrément, allez, on veut le dire, hein, en fanfare.
1: Ouais, c'est ça.
0: Avec les Easycos. Qu'est-ce qu'ils vont nous proposer, les Easycos?
1: Bah, les Easycos, écoute, ils sont 5 et ils sont des herbiers, c'est des petits arbretais, ils ont entre 20 et 22 ans. Donc moi je trouve que c'est toujours très chouette de mettre en avant la scène locale, les musiciens de Vendée. C'est vraiment ce qu'on défend.
0: Et on va
1: aussi
0: être servi. On va être servi,
1: ouais, c'est ça.
0: Ça va nous faire du bien. On commence donc avec Easycos qui plante le décor tout de suite. Et puis après, on part en voyage avec un groupe que nous connaissons bien sur nos bonnes ondes. Il s'agit de

0: avec la voix de Agnès Hélène qui fera partie du show, hein, j'imagine.
1: Tout à fait.
0: Ireke, ça c'est une belle explosion, on les suit depuis longtemps.
1: Oui.
0: Maintenant, ils font pas mal de festivals aussi.
1: Ouais, ils sont aussi sur le label, là, du coup, Palmier Rouge, hein, c'est ça.
0: Ouais.
1: Donc oui, on les suit depuis le départ. On a de la chance, bah, justement, Hélène, elle est londonaise, donc quoi de plus. Elle était déjà venue, en fait, toute seule sur son projet solo il y a 4 ans, 5 ans. Donc là, on est ravis de la réaccueillir. Et puis, bah, avec toute la team, tout le groupe d'Ireke.
0: Ouais, qui tout autant en vendait un dans l'équipe, c'est ça, hein, qui est aussi intéressant, c'est découvrir la musique qui vient d'ici. Et on va pas rester là-dessus. Vous avez choisi un troisième concert carrément pour terminer le samedi en beauté, avec un mélange de blues, de rock également. Toute une ambiance que nous proposent les Twin Souls.

0: Là, dis-moi, Sozy, que ça va transpirer dans le monde quand même à ce niveau-là. J'espère qu'il n'y aura pas trop forte chaleur en fin de journée.
1: C'est... Non, ça va être parfait, la température est nickel. On prévoit même pas 30 degrés, donc ça va être génial.
0: Ça va être parfait. Les Twin Souls, parlons-en un petit peu, ils viennent d'où ceux-là?
1: Ils viennent de Toulouse. C'est deux frères toulousains qui font du rock. Moi, j'ai eu l'occasion de les voir l'année dernière sur un petit festival qui s'appelle Rock Colonne, que je recommande aussi. Ouais. Ils ont une énergie incroyable. Ils sont deux, mais ils font le boulot de six.
0: Je me demande même s'ils ne sont pas passés sur la scène du KM, tu vois. Je me pose la question.
1: Je ne crois pas.
0: Ah, d'accord. Bah, pas encore alors.
1: Pas encore.
0: En tout cas, les Twin Souls, eux, ils seront sur la scène des scènes estivales de Landeronde pour clôturer le samedi. Mmh. Mais comme une soirée, ça ne suffit pas. Vous êtes quand même gourmand à Landeronde. Hein. C'est vrai. Hein. Vous avez envie de remettre ça. Et ben, c'est reparti pour le lendemain avec encore trois concerts à suivre pour le dimanche. Et on attaquera avec les Freaky Buds. Ça, pour le réveil, c'est parfait.
1: Ouais, moi, c'est vraiment mon coup de cœur, hein, les Freaky Buds. Ouais. Une ambiance un peu à la Black Keys.
0: Je parlais de...

0: Ils viennent d'où les Freaky Buds?
1: Ils viennent de... Il y en a de Paris, il y en a un de Rennes et un de Nantes, je crois.
0: Ah oui, donc, oui, ça vient d'un peu partout.
1: Un peu partout, ouais.
0: Et ils seront donc à Landronde pour ce week-end, les Freaky Buds. Et puis il y aura également le Solar Project. Je suis venue.

0: Je pense que c'est le groupe qui représente pour moi le plus le nom de, du festival, scène estivale. Là, on y est. Hein.
1: Ouais, ouais. Ouais, c'est très dansant, très solaire. Enfin, le nom l'indique lui-même.
0: Solar Project, c'est un projet nantais, hein, je crois.
1: Nantais, non, pareil. Il y en a qui viennent un peu de Rennes aussi.
0: Ouais.
1: Floriane, la chanteuse, elle a une voix incroyable. Enfin, c'est très chouette. Et j'invite vraiment, pour les gens qui ne les ont jamais vus, à venir. C'est. Voilà, c'est vraiment un bon moment de passer avec eux. Enfin...
0: Ce sera un beau moment à vivre à Landeronde, sous le ciel bien dégagé de l'été. Et pour terminer cette soirée, que choisir quand on aime le rock, quand on aime l'électro, quand on aime le hip-hop, quand on aime tous ces styles, pas facile de faire de bons choix. Bon, heureusement, le dernier artiste, c'est le non-choix par excellence, c'est DJ Zebra. J'ai pas d'extrait à passer parce qu'en fait, sa spécialité, c'est les mash-up, les bootlegs. Mais quel talent aussi, DJ Zebra. Il est déjà passé par la Vendée il y a pas longtemps. Hein.
1: Ouais, il est passé par la Vendée il y a pas très longtemps. Il est passé par le KM cet hiver en plein. C'était la boum-boum de Noël.
0: Ouais, c'est ça, ouais. DJ Zebra. C'était énorme de l'avoir par chez nous. Et donc ça va être un grand plaisir de réentendre ses mix. Il est toujours aussi impressionnant. DJ Zebra, c'est donc à voir pour le festival et clore le festival de Landeronde. Baptiste, je me tourne maintenant vers toi parce que toi, tu vas aussi pas mal bosser pour le coup pendant cette période-là avec toute ton équipe de bénévoles. Combien de bénévoles participent à cette opération des scènes estivales de Landeronde?
2: On est sur 51 bénévoles.
0: 51, ouais, ça fait du monde à gérer.
2: Ouais, répartis sur une dizaine de missions pour la phase de concert et après tout ce qui est montage préparatif, démontage, etc.
0: Il y a quand même un gros travail.
2: Ouais, mine de rien, ouais.
0: Mine de rien, même si c'est co-organisé par la ville, hein, donc il y a quand même un gros travail.
1: Ouais, c'est ça. Et on ne compte pas les bénévoles qui font la restauration et qui sont portés par les associations locales.
0: Voilà, que vous pouvez découvrir sur le site en plus, hein, de scenefestival.fr. Vous retrouvez tout sur graffitiradio.fr, évidemment, je vous mettrai tous les liens. Pour les réservations, laissez tomber, hein, c'est gratuit. C'est ça aussi qui est intéressant. C'est toujours aussi important pour vous, hein, cette gratuité.
1: Ouais, vraiment toujours. C'est ce qu'on met en avant. C'est ce qu'on veut. On veut une culture accessible pour tous et pour toutes. Voilà. Les familles, les enfants, les ados. Voilà, c'est hyper important pour nous.
0: Il y a un décompte sur votre site, justement. Il reste donc actuellement 2 jours. Au moment où on enregistre, quelques moments avant là, 3h36. Comment vous vous sentez au début de cet événement? Même si c'est le 6e pour toi, Soisy, comment on se sent avant le démarrage d'un événement comme celui-ci?
1: Ah, mais moi, j'ai tellement hâte.
2: Ouais, carrément. si, on a trop hâte. Ouais.
0: Et ben, on a hâte de vous retrouver. Ce sera ce week-end, 17 et 18 juillet, à ne pas manquer. C'est des concerts gratuits à Landeronde, les scènes estivales 6e édition. Merci à tous les d'être venu nous en parler.
1: Merci de nous avoir reçus, Bastien.
0: Et à l'été prochain, donc.
1: À très vite.
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3: Bienvenue dans Moshi, votre douce bouchée d'animés japonais. Pour cette nouvelle chronique, je vous emmène dans le monde fascinant de l'animé Shingeki no Kyojin, connu en français sous le nom de l'Attaque des Titans. Cette adaptation du manga éponyme d'Hajime Isayama compte 4 saisons et a capté l'attention de millions de téléspectateurs à travers le monde. Pourquoi ? Parce que ce manga, bien que fantastique, a beaucoup de résonance avec les questions de société d'aujourd'hui. L'Attaque des Titans se déroule dans un monde dystopique où l'humanité est au bord de l'extinction.
4: Il y a plus de 100 ans, est apparue sur Terre une nouvelle espèce humanoïde. Les Titans, prédateurs naturels de l'homme. Le rapport de force entre nous est tellement disproportionné que l'humanité a manqué d'être entièrement éradiquée. Les survivants ont bâti 3 remparts en cercle concentrique, les murs Maria, Rose et Sina. Ainsi, ils ont pu vivre en paix pendant près d'un siècle. Jusqu'au jour où tout a basculé.
3: L'histoire suit Eren, Mikasa et Armin, 3 jeunes gens qui voient leur vie bouleversée lorsque les murs de leur ville sont attaqués par des titans, entraînant la destruction de leur foyer et la mort de la mère d'Eren.
4: Ce jour-là, l'humanité a redécouvert ses sentiments qu'elle avait oubliés depuis près d'un siècle. La terreur de n'être qu'une espèce dominée. L'humiliation de vivre enfermé dans un enclos, comme du bétail.
3: C'est le choc pour Eren.
5: Ça veut dire que je ne rentrerai plus jamais chez moi. Ah, maman. Pourquoi ? Je vais les éliminer de ce monde.
6: Eren ?
5: Ça va ? Qu'est-ce que t'as ? Eren ! Je vais exterminer tous les titans ! Tous jusqu'au dernier ! J'en fais le serment !
3: Il décide, avec ses amis, de s'engager dans l'armée et plus précisément dans le bataillon d'exploration, ceux qui osent aller au-delà des murs. Cette division militaire est chargée de l'exploration et de la planification d'une éventuelle reconquête des territoires humains infestés par les titans. Mais du fait de son faible taux de réussite, son existence est souvent critiquée par le peuple.
7: Quoi ? Ce sont les seuls à être venus ?
8: Qu'est-ce que tu crois ? Tous les autres ont dû se faire tuer. Voilà ce qui arrive quand on va se balader de l'autre côté du mur.
9: Moses ! Moses ! Excusez-moi, messieurs. Je ne vois pas mon fils parmi vous. Il s'appelle Moses. Dites-moi qu'il va bien, je vous en supplie.
10: Bonjour, madame. Je suis son commandant. Apporte la dépouille. Je suis vraiment navré. C'est tout ce que nous avons pu récupérer.
9: Dites-moi au moins que mon fils a défendu notre cause. Même s'il n'a pas eu le temps d'accomplir lui-même de grands exploits. Dites-moi que sa mort a été utile. Dites-moi que mon fils a contribué à la riposte de l'humanité.
10: J'ai honte de le reconnaître, mais notre expédition n'a rien donné. Non seulement la mission a échoué, mais à cause de mon incompétence, de nombreux soldats ont trouvé la mort. Nous n'avons toujours pas réussi à découvrir leur vraie nature, alors nous avons fait tout ça pour rien !
3: Pour éliminer les titans, il est nécessaire de leur trancher la nuque avec une lame. Pour y parvenir, les soldats utilisent des équipements de manœuvre tridimensionnels qui leur permettent de se déplacer rapidement dans toutes les directions et surtout en hauteur à l'aide de grappins et d'un système de propulsion à gaz.
10: Unité d'attaque, passez en manœuvre tridimensionnelle.
11: Il faut l'attaquer de tous les côtés en même temps.
7: Tu veux savoir de quoi l'humanité est capable? Je vais t'en donner un avant-goût.
3: L'Attaque des Titans explore des thèmes d'actualité tels que la liberté, la survie, le sacrifice et la nature humaine. Ce manga résume la façon dont notre esprit peut être façonné par la guerre et pose la question de la véritable signification de la liberté, et surtout, à quel prix. Les murs qui protègent l'humanité peuvent également être vus symboliquement comme des barrières mentales et sociétales que nous érigeons autour de nous pour nous protéger. Le récit aborde également la manipulation des masses par les autorités, les secrets d'État et les conflits idéologiques, montrant que la véritable guerre se déroule autant dans l'esprit des personnages que sur le champ de bataille.
4: Chaque jour, je me demande comment on en est arrivé là. Ces corps et ces âmes brisées, ces gens dépossédés de leur liberté, amputés de leur identité. S'ils avaient su ce qui les attendait, ils ne seraient pas partis en guerre. Pourtant, il y a bien quelque chose qui a poussé chacun d'eux à s'engouffrer dans cet enfer. Le plus souvent, ce n'était pas leur propre volonté. Il s'agissait plutôt de la pression exercée par un autre ou par leur entourage. En revanche, ceux qui choisissent d'eux-mêmes de s'enfoncer dans les limbes n'ont pas le même regard que les autres. C'est comme s'ils entrevoyaient autre chose au fond de cet enfer. Peut-être s'agit-il d'une lueur d'espoir, ou bien d'un abîme plus noir encore. Pour le savoir, la seule chose qu'ils peuvent faire, c'est continuer à avancer.
3: Vous l'aurez compris, cet animé n'est pas destiné à un jeune public. C'est violent visuellement et psychologiquement, mais quand même très poétique, comme souvent dans les animés japonais. On s'attache vite aux personnages qui ont tous leur personnalité. On verra tout au long des 4 saisons comment ils vont grandir et évoluer avec leurs traumatismes, leurs découvertes et leur vision du monde. L'attaque des Titans est bien plus qu'un simple animé d'action. C'est une œuvre profonde et réfléchie qui aborde des thèmes très universels tout en offrant un divertissement de haute qualité. Vous découvrirez au fil des saisons l'origine des Titans et le monde au-delà des murs. Mais je ne vous en dis pas plus, car je ne veux pas divulguer l'histoire pleine d'intrigues et de rebondissements. Vous pouvez visionner la série sur crunchyroll.com et comme d'habitude, si vous souhaitez en savoir plus sur cet animé et le manga dont il est l'adaptation, rendez-vous sur nautiljohn.com. Je vous souhaite une bonne découverte si vous n'avez pas encore vu cet animé. Vous pouvez retrouver cette chronique sur graffitiradio.fr. On se retrouve bientôt pour parler à nouveau d'un long métrage animé où il sera question d'équilibre entre l'homme et la nature. 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
6: Bienvenue dans ma bibliothèque. Aujourd'hui, je vais vous donner 3 bonnes raisons de lire Un lieu ensoleillé pour personnes sombres, un recueil de nouvelles de Mariana Enriquez, paru en 2025 aux éditions du Sous-Sol. Ces nouvelles sont traduites de l'espagnol par Anne Plantagenet. Mariana Enriquez est une autrice argentine. Son roman Notre part de nuit, paru en 2021, est devenu culte. Le recueil de nouvelles que je vais vous présenter, Un lieu ensoleillé pour personnes sombres, est la première œuvre que je lisais d'elle, et j'ai ensuite découvert ce roman Notre part de nuit, que j'ai trouvé encore plus intéressant. Mais le recueil de nouvelles que je vais maintenant vous présenter est une très bonne introduction à l'univers surnaturel, horrifique et en même temps curieusement réaliste de l'autrice. J'aime la manière dont Mariana Enriquez s'approprie des motifs traditionnels du surnaturel ou de l'horreur pour en faire une œuvre poétique qui témoigne des problématiques de l'Argentine contemporaine et particulièrement du souvenir de la dictature militaire. Amatrice, amateur de surnaturel, vous retrouverez des personnages, des thèmes qui vous sont certainement chers, des fantômes et autres morts vivants, des lieux hantés, des métamorphoses inquiétantes, mais aussi des animaux qui semblent curieusement communiquer avec les êtres humains. Mention spéciale, un puma, que l'on trouve dans la nouvelle qui donne son titre au recueil, Un lieu ensoleillé pour personnes sombres. La narratrice, une journaliste en quête d'une histoire de fantôme à Los Angeles, tente de se remettre de la mort de son petit ami drogué Diz, et soudain, un gros puma surgit dans la propriété où elle se trouve. Est-ce que ce puma, peut-être, est une réincarnation de Diz? J'aime en tout cas cette simple phrase qui le décrit. Il a ouvert la gueule comme s'il allait me dire quelque chose, mais il s'est contenté de bâiller et de sortir sa langue rose et douce. La première de couverture est en lien avec cette nouvelle, et elle est particulièrement réussie. On voit un énorme félin, un jaguar ou un puma, qui se tient sur le lit d'une jeune fille comme un gros chat. Et lui lèche la tête d'une langue gourmande et rose. Cette œuvre du peintre contemporain chilien Guillermo Lorca a quelque chose à la fois inquiétant et hypnotique qui correspond bien à l'atmosphère de la nouvelle dont je viens de vous parler, mais aussi en fait à l'atmosphère de tout le recueil. Personnellement, je ne suis pas forcément une amatrice de surnaturel. Et pourtant, l'univers de Mariana Enriquez me touche avant tout par sa poésie. C'est vraiment le deuxième point qui peut vous plaire. Dans une interview à la librairie Mola, Mariana Enriquez évoque dans ses sources d'inspiration Stephen King, ce qui ne paraît pas très étonnant, mais aussi plusieurs poètes, dont Charles Baudelaire. Et il y a effectivement une beauté vénéneuse qui émane de certaines de ses nouvelles. J'ai par exemple beaucoup aimé « Les oiseaux de nuit ». Dans Les oiseaux de nuit, la narratrice a une identité floue, et je trouve que cet adjectif convient particulièrement bien parce que la jeune fille qui s'exprime est un fantôme. Ou alors peut-être est-ce que c'est l'hallucination d'une autre jeune fille qui s'appelle Millie. Mais une hallucination qui aura une vie propre, capable de raconter l'histoire de son propre point de vue. Mais peut-être Millie elle-même est-elle un fantôme dans un jeu vertigineux de mise en abîme fantomatique. Écoutez plutôt le début de la nouvelle qui peut aussi faire penser à un conte. Sur les rives de ce fleuve, tous les oiseaux qui volent, boivent, se posent sur les branches et perturbent la sieste avec leur croassement démoniaque de possédés. Tous ces oiseaux ont été des femmes un jour. Quel vacarme! Quand les résidents et les touristes viennent passer le week-end à la plage et parlent de la paix que leur apporte la nature, les nuées dans le ciel bleu d'été, le grignotage des miettes de pain qui tombent dans leur maté. Inutile de leur expliquer que ces oiseaux femelles ne sont pas ce qu'elles paraissent. Même s'ils pourraient s'en rendre compte, s'ils les regardaient droit dans les yeux. Ces yeux fixes et fous qui exigent libération. Ma sœur Millie veut toujours parler aux oiselles. Elle connaît les légendes, comme moi. Mais la différence entre nous est radicale, car Millie sait le langage des choses et des animaux. Elle passe les après-midi de chaleur avec le ventilateur à côté de la petite table où elle dessine tous les jours son autoportrait, car elle en est convaincue, elle aussi va devenir un oiseau. « Ne les laisse pas me transformer !» me dit-elle parfois. Et elle pleure, assise sur le plancher humide de l'appartement de cette villa ridicule, construite pour nous protéger d'un froid et d'une pluie qui n'existent pas au Parana. Je ne peux pas l'aider. J'ignore qui a le pouvoir de la métamorphose, si c'est un dieu méchant ou si c'est une conséquence des actes dictés par la Providence. Dans l'autoportrait, Millie porte ma chemise bleue avec des motifs de cacatoès. Je ne me souviens pas de la lui avoir prêtée, mais elle prend ce qu'elle veut. De toute façon, si je l'accusais de me voler, elle mentirait simplement. Elle ment tout le temps. Par exemple, elle me dit que je n'existe pas, que je suis un fragment de son imagination, qu'elle m'a vue pour la première fois quand elle a été internée à la clinique psychiatrique et que, depuis, je la suis partout. Pas de problème. Elle sourit et mordit dans une pomme. Tu ne me déranges pas du tout. Ces univers étranges, oniriques, surnaturels, qui se déploient dans chacune des nouvelles, sont habilement associés à l'évocation des problématiques contemporaines de l'Argentine. Et c'est un autre point qui peut vous plaire. Les liens avec les horreurs passées de la dictature apparaissent de manière plus ou moins implicite selon les textes. Une de mes nouvelles préférées, c'est sans doute « Les hymnes des hyènes », qui rappelle d'ailleurs beaucoup le roman « Notre part de nuit », dont je vous parlais tout à l'heure. Dans cette nouvelle, apparaît à notre époque, dans un château qui a servi de centre de torture sous la dictature militaire, le fantôme d'un ancien tortionnaire. C'est une nouvelle qui a clairement un aspect horrifique, hein, il faut avoir le cœur bien accroché. Mais au-delà, la nouvelle interroge sur le silence, sur la chape de plomb déposée sur ces années de dictature. Hein, le silence qui pèse à la fois sur les témoins et puis les victimes. Comme le résume très bien l'injonction du jeune homme torturé par le fantôme à son amant, le narrateur, à la fin de la nouvelle. « Ne me raconte jamais ce qui s'est passé dans le château. Ne le raconte à personne. » Plusieurs nouvelles jouent sur cette notion de responsabilité individuelle par rapport à la parole étouffée, à ce qui aurait dû être dit, dénoncé, ce qui ne l'a pas été, que ce soit dans le passé ou dans le présent. Garder le silence, c'est être lâche, et contribuer à la perpétuation de crimes insoutenables, qu'ils soient la conséquence de la dictature passée ou de problèmes sociaux plus contemporains. Et c'est là que le motif du fantôme prend en fait tout son sens. Le fantôme hante les lieux qui lui étaient familiers, parce qu'il n'a pas trouvé de repos. Soit parce qu'il n'a pas été enterré, soit parce qu'il est mort de manière violente et ou qu'on ne lui a pas rendu justice. Or, en Argentine, de nombreuses personnes ont été enlevées et les corps n'ont jamais été retrouvés. Ce sont ces desaparecidos, ces disparus, hein, qui ont été torturés, assassinés pendant la dictature militaire. Une nouvelle cimetière de frigo met en scène le souvenir terrible d'un enfant qui meurt à l'intérieur d'un frigo, je vous laisserai découvrir comment. Et curieusement, après sa mort, personne ne va vraiment chercher à le retrouver. Cette nouvelle semble très loin de la dictature en apparence, hein, et pourtant la phrase suivante a évidemment des résonances politiques. C'est stupéfiant comme il a disparu et comme on l'a facilement oublié. Les fantômes de Mariana Enriquez m'ont marqué. Et je trouve que c'est une belle image de la puissance de la littérature qui hante les lectrices, les lecteurs, qui les tient éveillés pour qu'il leur soit impossible d'oublier les fantômes du passé. Et puis, qu'ils soient également pleinement conscients du présent, les yeux grands ouverts sur les ombres de la nuit. J'espère que, comme moi, vous serez fascinés par ce recueil de nouvelles étranges et bouleversants, un lieu ensoleillé pour personnes sombres, de Mariana Enriquez, paru aux éditions du Sous-Sol en 2025. Et vous pouvez retrouver cette chronique sur graffitiradio.fr.
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beau jour de ma vie. Regardez, il y a 10 œufs, du lait, de la farine, du beurre et bien sûr du chocolat. Bien, alors, avec tous ces ingrédients, qu'est-ce que je vais bien pouvoir cuisiner ?

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0: Bonsoir à tous, bienvenue dans la 26e de la collecte. Salut Sylvain.
1: Salut Seb, salut à tous.
0: Comme chaque quatrième jeudi du mois, on va passer 2 heures de musique ensemble.
1: Et oui, avec 4 playlists, on tire à chaque fois un premier disque au hasard dans ta collection personnelle.
0: Ouais. Et on tâche d'enchaîner avec des morceaux qui vont bien ensemble.
1: Et oui, et on échange ensuite.
0: Vas-y Sylvain, je te laisse prendre un premier disque.
1: Allez, ça marche, parfait. Donc là, je tire au hasard un disque, ouais. Et je viens de tomber sur un boîtier sur lequel il y a marqué Soundgarden sur la pochette. C'est un album et c'est Super Unknown. Ça veut dire un truc du genre complètement inconnu au bataillon. C'est sorti en 94 et l'album porte bien son nom. Parce que je ne le connais pas, mais je suis sûr que tu vas m'éclairer.
0: Exactement. Alors, Soundgarden, c'est un groupe de rock, metal, alternatif, originaire de Seattle. Mm-hmm. Il existe depuis 84 et le premier disque sort en 88 et ce Super Unknown, c'est son 4e. Mais tu vas voir, parce que tu l'as peut-être déjà entendu.
1: Alors, c'est possible si tu le dis, mais je viens d'ouvrir la pochette et il y a les paroles, c'est sympa.
0: Mm-mm. Allez, on démarre direct avec Soundgarden, Black Olsen, et vous êtes
1: dans la collecte sur Graffiti.

0: C'était Incubus et Circle, sorti en 2001 sur l'album Morning View.
1: Et c'était une très jolie coda à la fin, belle énergie, très agréable à écouter en voiture, si possible, un petit cabriolet, ouais. Une Corvette rouge et blanche, par exemple, avec une avec un paysage californien tout autour, tu vois. Sa manière de chanter à Brandon Boyd, ça me rappelle un petit peu celle de Lenny Kravitz.
0: C'est vrai. Et il y a un beau retour au calme comme thème.
1: Exact, exact. Mais là, ça correspond à lorsque la voiture s'arrête au feu, peut-être. Et donc, après ça, ça repart de plus belle. C'est vraiment de la très bonne musique, très bon son. Et Incubus, en anglais, ça veut dire un incube. En français, en fait, c'est un petit monstre qui appartient à la mythologie. Ça vient du latin, ça veut dire coucher sur, incubus. À l'origine, c'est un démon mâle qui ressemble à une sorte de gargouille. D'accord. Et qui avait l'habitude de rendre visite aux femmes dans leur sommeil pour abuser d'elles. C'est charmant. D'où le fait que, en fait, il y a un peintre suisse qui s'appelle Henry Fuseli, qui a fait un tableau qui est très connu, qui contient un incubus. C'est, okay. Le tableau s'appelle The Nightmare, et c'est un jeu de mots avec Nightmare. Ça veut dire, en un mot, c'est le cauchemar, mais en deux mots, ça veut dire la jument de nuit.
0: Okay.
1: Voilà. Et donc, Sigmund Freud, il avait une copie de cette peinture qu'il avait accrochée au-dessus de son bureau. C'est un tableau gothique. Mais bon, pour le groupe Incubus, qu'est-ce que tu peux dire de plus?
0: Le groupe, il s'est formé en 91 à Calabasas, à Los Angeles. Leur premier disque en 95 est sorti et c'est très fusion entre le rap, funk metal et new metal.
1: New metal. Le néo-métal en français.
0: Ouais, voilà, c'est ça. On peut penser à Korn, Limp Bizkit, Rage Against the Machine, Linkin Park. Et c'est à partir du troisième album qu'ils s'assagissent. Ici, c'est plus rock, moins fusion. C'est groovy, envoûtant. Pour moi, c'est un de leurs meilleurs albums.
1: Ouais. Meilleurs albums. Et celui-là, d'album, c'est leur premier à être enregistré Haute Park à Los Angeles.
0: C'est ça, exactement.
1: Dans une rue qui s'appelle Morning View Street. C'est à Malibu.
0: Ouais, c'est ça.
1: Bon, Malibu, pour ceux qui connaissent, c'est juste à côté de Los Angeles, quand même. Il faut prendre la petite autoroute, là. A Way of Life, c'est le slogan. Malibu, A Way of Life. Ça donne donc ensuite le nom à l'album, quoi, le nom de la rue.
0: Un peu comme pour les Beatles, avec Abbey Road.
1: Ouais,
0: c'est ça.
1: Le chanteur Brandon Boyd, il raconte qu'à chaque fois qu'il sortait dans la rue, la vue imprenable sur l'océan et la Pacific Coast Highway, c'est l'autoroute mythique qui longe la côte et qui rejoint donc Malibu à Los Angeles. Ça les plongeait dans un élan créatif. C'est le point de départ de leur inspiration, semble-t-il.
0: D'accord, excellent. Au tout début, et on a commencé par Soundgarden et Black Olson du classique Super Unknown de 94. J'imagine que ce titre t'a parlé et que tu l'avais déjà entendu.
1: Évidemment, évidemment. Qui ne connaît pas Black Olson? Je me souviens que ça passait sur les ondes en 94.
0: Ouais, c'est ça.
1: Chris Cornell, le chanteur, il l'a apparemment écrite en un quart d'heure.
0: Ouais.
1: Et il pensait au départ que le groupe, il n'en voudrait pas. Alors, quand on regarde un petit peu les paroles, on a les paroles là, sur la pochette. Je sais pas où on a foutu la pochette.
0: Allez,
1: on remarque que sur chaque ligne des paroles, il y a trois pieds. Black Hole Sun, ta ta ta. Il y a un rythme tertiaire, quoi. Et c'est hyper, hyper simple, hyper rapide, efficace, peut-être facile à retenir. Pour ceux qui ont envie d'apprendre les paroles et de le chanter, je pense que ça doit être très sympa. En tout cas, le single, finalement, il a plu au groupe et puis il s'est quand même vendu à 3 millions d'exemplaires cette année-là. Black Hole Sun, ça pose une atmosphère planante et mélancolique à la fois et ça me rappelle tout à fait mes années lycée.
0: Ouais.
1: C'est ce qu'on écoutait à l'époque.
0: Ouais, carrément. On était dans l'époque années 90 et le grunge.
1: Et ça fait 30 ans que je ne l'ai pas écouté.
0: C'est ça. L'album Super Unknown fait partie des 500 plus grands albums de tous les temps selon Rolling Stone.
1: Alors Rolling Stone, c'est le magazine.
0: Ouais, c'est ça.
1: Faut pas confondre avec le groupe Rolling Stones, avec un S.
0: Ouais. Et musicalement, Soundgarden, le groupe adopte un son plus lisse et plus accessible que ses albums précédents.
1: Ouais.
0: Et Chris Cornell chante plus bas et signe la plupart des titres. Et ça donne à l'album une véritable unité artistique et thématique. Des sujets comme le suicide, la toxicomanie, la dépression, l'humour noir servent d'inspiration à la plupart des textes de l'album.
1: Mais c'est super ça, que des passe-temps ordinaires pour le chanteur. Donc l'un des titres les plus emblématiques du grunge, écrit par Chris Cornell. Il a donc expliqué que les paroles de Black Hole Sun, elles sont plutôt abstraites et inspirées par ses propres sentiments de mal-être, de confusion, d'inquiétude face à l'époque qu'il avait. Et donc, nos jeunes actuels, ils n'ont rien inventé. C'est vrai qu'il y a peut-être une ambiance parfois un peu
0: morose.
1: Et finalement, c'était déjà le cas il y a 30 ans. Quoi.
0: C'est ça. Ouais,
1: et ça les influençait et ça leur inspirait des belles chansons. Quelques temps plus tard, Chris Cornell, il va se suicider à Détroit, dans sa chambre d'hôtel.
0: C'était en 2017, il avait 52 ans et c'était juste après un concert de Soundgarden.
1: Le concert n'a pas dû bien se passer.
0: Non.
1: Ouais. Après ça, donc, on a entendu Ricochet, du groupe américain Faith No More. C'est un groupe de San Francisco. Hein.
0: C'est ça. Et l'aventure a commencé pour eux en 79 sous le nom de Sharp Young Men. Et après, ils se sont fait appeler Faith No Man avant de s'appeler Faith No More. Mm-hmm. Leur premier disque
1: ils sort pas changé de nom, quoi.
0: 85. Ouais. Un peu comme tous les groupes, je pense.
1: Ouais.
0: Ils sont... Ouais, je sais pas. Premier disque en 85 dans un style post-punk et ça évolue ensuite dans un esprit expérimental, funk metal.
1: Avec ce titre, la playlist, elle a bien évolué. Mm-hmm. Tous les titres s'enchaînaient bien. Et ce Ricochet, c'était assez imprévisible, je dois dire. Mais ça sonne très rock des années 90. De toute façon, c'était une playlist rock années 90,
0: exactement.
1: Grunge.
0: Ça date de 95, ouais, tu vois. Et puis on a aussi Warped. Warped.
1: Ouais,
0: je crois qu'il dit Warped dans le titre.
1: Ah ouais. Ouais. Moi j'aurais dit Warped.
0: Des Red Hot Chili Peppers.
1: Ah, c'était une très belle surprise.
0: Ouais.
1: Effectivement.
0: Morceau d'ouverture de One Hot Minute.
1: J'adore. Et je le connaissais
0: pas. Sorti en 95.
1: C'est une découverte.
0: Pour moi, ça a été mon premier Red Hot et il a tourné en boucle quand je l'ai découvert à peu près à la même époque. C'est un de mes cousins qui avait le disque et je l'ai usé un petit peu jusqu'à épuisement.
1: Ouais, enfin bon. Tous tes CD sont intacts.
0: On va dire. Ouais. Mais et je trouve ce titre plutôt chaotique et expérimental.
1: Je vois ce que tu veux dire.
0: Ouais. Oui. Et tout l'album d'ailleurs, c'est vraiment une expérience. Et le groupe, il s'éloigne un peu de son funk rock habituel, de son album précédent.
1: Bah oui, je vois
0: un
1: ça.
0: Un son plus lourd et sombre.
1: L'album, il est perçu comme une transition dans leur discographie. On peut y entendre le single My Friend, qui tournait beaucoup à la radio de l'époque.
0: Balade, ouais.
1: Et ce Warped, moi, comme ça je dirais, il est peu connu finalement.
0: Bah oui, c'est le morceau d'ouverture de l'album.
1: Et ça nous entraîne tout de suite. C'est de la très bonne musique que j'ai envie de me réécouter chez moi maintenant.
0: Ouais, carrément.
1: Ouais, ouais. Et j'adore ces changements de rythme aussi. On est happé par les boucles.
0: Ouais, on a l'impression que le son il tournoie comme dans une spirale, j'en sais rien. Mais...
1: Très joliment dit.
0: Ouais.
1: C'est un peu de la musique de biker dans le désert, on dirait. Enfin, bon, si tu te fais une image mentale.
0: Oui, oui. Mais je sais que tu aimes bien te faire des images pour
1: tout
0: la musique,
1: fait,
0: c'est super.
1: Et puis cette fin en douceur, c'est génial.
0: Ouais.
1: Alors pour finir, on a entendu un trio australien, Silverchair, de Newcastle. Newcastle, c'est une ville qui est en Australie, au-dessus de Sydney.
0: Ouais.
1: Et donc, le titre s'appelait Israel's Son. C'est du métal et du cuir. J'ai trouvé, enfin, en tout cas, c'est une image là encore que je donne. Là-bas, c'est très présente. C'est très drôle la manière dont le titre démarre, je trouve, avec ses notes de basse compressées.
0: Ouais,
1: enfin,
0: ouais,
1: j'ai l'impression que ça,
0: c'est
1: décompressé. C'est élégant et inattendu. Voilà.
0: Bien. En fait, ils ont 16 ans quand on sort ce premier disque, Frog Stomp. Il a été enregistré en 9 jours et il atteindra directement la première place du Billboard australien. Il va rapidement traverser les frontières et les océans pour s'installer tranquillement dans le paysage rock international de 95. Donc, la même époque que tous les autres titres à peu près. Hein, et ce titre-là en particulier, Israel's Son, il a été écrit par le chanteur-guitariste Daniel Jones. Il était âgé alors... de 15 ans et ce morceau c'est un cri de rébellion très influencé par le grunge.
1: Oui, tout à fait. Alors pour la petite anecdote, il y a eu un assassinat dans l'état de Washington en 1995. Il y a un jeune américain de 16 ans qui s'appelait Brian Bassett et le gamin il a tué ses parents, il a tué son petit frère, un truc horrible et donc il s'est fait arrêter et puis un an plus tard lors de son procès il a donné l'excuse de ses paroles, des paroles de cette chanson Israel's Son, Peut-être parce qu'il avait envie de trouver voilà, une excuse, une circonstance atténuante à son geste. Mm. Parce que dans la chanson, il y a un passage qui dit « Hate is what I feel for you, I want you to know that I want you dead. Mm. » Donc je ne ressens que de la haine contre toi et je voudrais te faire savoir que tout ce que je veux, c'est que tu meurs. Et ça l'a inspiré, et donc il met la cause sur la chanson. Alors évidemment, le groupe, il a été secoué par ces allégations, et il a nié toute incitation au meurtre.
0: Ouais, elle a bon dos, la chanson.
1: Tu m'étonnes. Mais comme si une chanson pouvait mener au meurtre.
0: Bah oui, c'est fou. Et même avec des paroles subversives, on doit être capable de pas tout prendre au pied de la lettre.
1: Exactement.
0: Et à chacun de faire la différence entre la fiction et la réalité.
1: Allez, nouvelle playlist, Seb, on enchaîne.
0: Ouais. Alors attends, je vais attraper un nouveau disque.
1: Hein. Vas-y, je t'en prie.
0: Sur une de mes étagères. Alors, je viens de prendre Derek Sherinian et son album Inertia de 2001. J'adore.
1: Ah bah super. Je me souviens, t'en as passé dans tes deux premières émissions.
0: Ouais, c'est possible.
1: Qu'est-ce que tu peux dire de plus sur ce groupe?
0: Derek, c'est un claviériste américain.
1: Donc, c'est pas un groupe. Hein.
0: Il est tout seul.
1: Il est en solo,
0: il a plein d'invités.
1: Ouais, ouais, ouais.
0: Il a notamment. Donc, c'est un claviériste américain. Il a notamment joué avec Alice Cooper, Dream Theater, Michael Schenker, Yngwie Malmsteen. Et il a cette particularité de jouer du clavier avec des sons qui peuvent faire penser à une guitare. Et ses claviers, ils sont penchés vers l'avant.
1: Donc c'est pas un petit claviériste donc hein.
0: Ouais.
1: Je comprends qu'il a sa technique de jeu.
0: C'est ça, totalement. C'est du très haut niveau.
1: On va l'écouter. On se jette à l'eau.
0: Yeah, direct.
1: Direct.
0: On y va. On s'écoute tout de suite. Mata Hari avec Derek Sherinian.
1: Et on est dans la collègue toujours sur Graffiti.

0: On vient d'entendre For the Love of God de Steve Vai. C'est tiré de son deuxième disque, Passion and Warfare, sorti en 90. C'est bien, hein?
1: Ouais, c'est trop bien, ouais. Steve Vai, on l'a déjà entendu une fois dans ton émission, il y a un an, en février 2024 exactement. Et c'est très très fort. Moi, ça m'a touché. On atteint l'apothéose avec ce lyrisme. C'est un des morceaux les plus emblématiques de Steve Vai. Hein. Le morceau, c'est un vrai chef-d'œuvre, j'ai trouvé, instrumental. Et qu'est-ce qu'on peut dire de plus sur Steve Vai ?
0: C'est un Américain et sa première expérience avec la guitare, c'était à l'âge de 6 ans. Il parle d'un garçon de 9 ans qu'il a vu jouer de la guitare dans l'auditorium de son école et ce fut une révélation. Instinctivement, il a su qu'il jouerait de la guitare un jour et que ce serait son instrument.
1: Comme quoi, ça sert à quelque chose d'aller à l'école ?
0: Ben oui. Et il a été influencé aussi par la musique qu'écoutaient ses parents, en particulier la BO de West Side Story.
1: Et oui, West Side Story, c'est... alors au départ, avant d'être un film avec une BO et tout, donc c'est Leonard Bernstein, Leonard Bernstein, Bernstein peut-être, qui a été donc le compositeur.
0: Oui.
1: Et donc le film, il a été réalisé par Robert Wise et Jeremy Robbins. Il était sorti en 61, mais avant le film, il y a une comédie musicale qui a été réalisée à Broadway en 1957, 4 ans plus tôt. Et pour la petite anecdote, Leonard Bernstein, il y a un astéroïde qui a été appelé avec son nom pour lui rendre hommage.
0: Ok.
1: J'ai regardé un petit peu, il n'a pas reçu tant de récompenses que ça, alors que c'était un grand compositeur américain.
0: Oui. Pour revenir à Steve Vai, donc il a commencé la guitare à 12 ans après avoir entendu Heartbreaker de Led Zeppelin. Et en 73, il prend des cours avec Joe Satriani, un autre guitare héros, et il va à la prestigieuse école Berklee College of Music de Boston. Et en 78, il envoie une transcription annotée à Frank Zappa de son titre The Black Page. Après avoir empoché son diplôme à Berklee, il est embauché à plein temps par le maître Frank Zappa.
1: Et naturellement, les grands musiciens sont tous passés par l'école Frank Zappa. Le mieux, c'est de vivre l'expérience sur le terrain. Et puis, depuis, c'est plein de collaborations, notamment avec David Lee Roth, Whitesnake, 12 albums depuis 1984.
0: Ouais. Et à sa sortie, apparemment... Passion and Warfare, il a été salué comme un album phare. Et Steve Vai, il a prouvé avec cet album que c'était plus qu'un musicien, c'est un virtuose. Et ce titre, For the Love of God, c'est un hymne.
1: C'est... ouais. Si c'est dit de manière ironique, For the Love of God, tu vois, c'est quand on s'énerve. Mais là, c'est pas le cas.
0: Non,
1: c'est pas le cas. On a entendu aussi Mata Hari de Derek Sherinian, que je connaissais pas. Le titre, c'est un hommage à la célèbre danseuse et espionne de la Première Guerre mondiale. Ouais. Pour la petite histoire, elle a partagé des renseignements avec l'Allemagne, ce qui l'a conduite à être arrêtée, puis tuée par un peloton d'exécution. Et elle a refusé qu'on lui demande les yeux. Elle était née aux Pays-Bas, en fait, mais elle avait un teint eurasien. Elle avait la peau mate. Et elle était très belle. Et donc le titre que tu nous as passé, ça apporte une touche mystérieuse et orientale, un petit peu comme elle, avec des solos de guitare intenses, un arrangement musical très léché, j'ai trouvé. Mais cependant, j'avais quand même du mal à faire le lien entre elle et le morceau. J'essayais de chercher des images mentales, mais j'avais du mal. Et est-ce qu'on a un métissage de musique qui rappelle le côté eurasien de Mata Hari, tu trouves ? No idea.
0: La question reste ouverte. J'ai découvert Derek Sherinian avec Dream Theater et leur album Falling Into Infinity en 98. Comment dire, je suis fan de ce qu'il fait. Il explore beaucoup de styles différents. Il est à l'origine de 9 albums solo, 4 avec Planet X, un autre projet dont il est le maître à penser avec Tony McAlpine et Virgil Donati. Et pour la petite anecdote, on l'aperçoit au fond de la scène avec Alice Cooper dans le premier film Wayne's World. On peut dire qu'il s'acoquine avec les plus grands, et pour ce Mata Hari, on y trouve le génial Steve Lukather à la guitare, Tony Franklin à la basse et le grand Simon Phillips à la batterie.
1: Alors là, c'est la transition qui est toute trouvée, parce que tu nous as passé Phantom Voyage de Simon Phillips,
0: c'est ça.
1: Juste après avec son groupe Protocol. C'était divin.
0: Ouais. C'est issu de son quatrième album de la formation Protocol, mais cette fois, ça a été enregistré en live studio au Liechtenstein, entouré par une poignée d'amateurs, une cinquantaine, je dirais. Et la performance est d'ailleurs visible sur YouTube. Vous pouvez taper Simon Phillips Live Session. Et ce qu'on a entendu ce soir, c'est sorti uniquement en vinyle. T'as pensé quoi de ce titre? Moi, j'ai trouvé que c'est à la fois cool, soft, accessible, tranquille.
1: Ben, c'est ce que j'aime retrouver dans l'émission, découvrir des morceaux que je connaissais mais pas du tout et qui sont vraiment d'un haut niveau.
0: Oui.
1: D'ailleurs, ce titre, je le préfère à Mata Hari, qui est passé
0: juste avant.
1: Qui était
0: un peu plus, tu disais, c'était un peu répétitif au niveau du rythme.
1: Les boucles étaient répétitives. Ouais. Alors que là c'est du très beau niveau. Il y a un mélange de mélodies envoûtantes, l'ambiance elle est feutrée, c'est de la musique qu'on a envie de passer en soirée avec des amis et tout. Il y a des moments méditatifs, il y a un sono de piano qui est très élégant avec un son de métronome derrière. Et c'est peut-être le morceau de l'émission qui fait la différence là, tu vois. Il y en a toujours un qui ressort du lot, je trouve.
0: Mais attends, il y a d'autres titres à venir encore.
1: Exact.
0: Simon Phillips, c'est un batteur légendaire anglais expatrié à Los Angeles. Et avant ça, à l'âge de 12 ans, il joue dans l'orchestre de son père de jazz, Sid, pendant 4 ans. Et après sa mort, il joue de la pop et du rock, dont Jesus Christ Superstar.
1: Il travaille lui aussi avec de grands noms, Jeff Beck, Peter Gabriel, The Who.
0: D'ailleurs, c'est lui aussi qui amène la double pédale sur l'album Sin After Sin de Judas Priest en 77. C'est
1: joli,
0: ce qui définira...
1: La double pédale, c'est très joli.
0: Exactement.
1: Ce serait le double pédale, d'ailleurs.
0: Exactement. Et c'est ce qui définira le style thrash metal quelques années plus tard. Et il remplace Jeff Porcaro dans Toto en 92. Il y a aussi Mike Oldfield, David Gilmour, Whitesnake.
1: Bon, excellent. On s'arrête là pour la liste.
0: Exactement. C'est de la musique vibrateur en tous les cas, et ça fait du bien.

0: troisième playlist, Sylvain, si tu veux bien attraper un disque là où tu veux.
1: Tout à fait. Alors, je rappelle que tout se fait à l'aveugle. Alors, attends, je vais jamais tout en bas à droite. Qu'est-ce qu'on y trouve ? J'ai pris le tout dernier. Un coffret.
0: Ah oui, effectivement.
1: The Complete Studio Albums 70-90. Mais c'est ZZ Top.
0: Bah oui, ZZ, tout en bas à droite, effectivement. Il y a de quoi faire avec tous ces albums. ZZ Top.
1: ZZ Top. On en a passé dans l'émission 12. Ouais,
0: c'est ce que
1: 12.
0: Je voulais dire, exactement.
1: Ils viennent de Houston, dans le Texas.
0: Du Southern Rock. Et là, le titre qui me vient en tête, c'est I Need You Tonight. Et je crois, attends, fais voir le truc.
1: Ouais, tiens.
0: Le boîtier. Je crois que c'est sur Eliminator ou Afterburner. Oui, c'est Afterburner de 83.
1: Ok. Donc,
0: allez, on se lance. I Need You Tonight, ZZ Top, c'est dans la collection Graffiti.

0: On vient d'entendre Deep Purple et le titre Misread. Inutile de présenter Deep Purple.
1: Oui, c'est un groupe anglais qui a été formé à Londres en 68. Ils ont 23 albums à leur actif et ce Mistreated, il est tiré de l'album Burn de 74. C'est un très beau blues et une bonne chanson exploitable pour tous les profs d'anglais qui souhaiteraient faire travailler le Present Perfect en ING. Du point de vue mélodique, j'ai trouvé ça très planant. Mais les paroles sont un petit peu plaintives, j'ai trouvé.
0: Avec Burn, on entre dans la troisième période du pourpre profond. David Coverdale, alors inconnu, prend le micro. La place a été laissée vacante par Ian Gillan à la fin de la tournée précédente. Et Deep Purple avait d'abord jeté son dévolu sur Paul Rodgers, qui a finalement décliné, car il venait tout juste de démarrer le groupe Bad Company. Le groupe accueille aussi Glenn Hughes de Trapeze. Je sais pas comment on le dit en anglais d'ailleurs. Trapeze. Et voilà.
1: Ouais.
0: Donc en tant que bassiste et chanteur, et ces deux-là ont apporté des éléments funk et blues à la formation qui sonnait quand même très hard.
1: Ouais. Ce qui est intéressant, c'est que ça parle d'une profonde douleur sentimentale. Il y a David Coverdale, l'auteur des paroles et seul interprète sur ce titre, qui se sent trahi et abandonné par une femme après avoir tout donné dans leur relation. Il n'y a pas d'histoire très complexe, mais l'interprétation intense de Coverdale et les solos pleins d'émotions de Blackmore renforcent la puissance du morceau.
0: Ouais. C'est intéressant de creuser un peu les paroles et j'ai trouvé ça plutôt intense.
1: Ouais. Une histoire d'amour un peu tragique, quoi.
0: Voilà.
1: On revient sur ZZ Top qu'on a écouté au tout début, I Need You Tonight, que je viens de découvrir. Je le connaissais
0: pas.
1: C'est
0: fou, c'est un tube un peu ce titre.
1: Il était connu, ouais.
0: Oui, il est connu.
1: Bah, je le connaissais pas.
0: Eliminator, c'est sans doute l'album le plus célèbre du groupe texan ZZ Top.
1: Ok.
0: Il marque un changement majeur dans leur son. On y entend du synthé, des boîtes à rythme et on garde quand même leur blues si caractéristique. Et ce disque, il propulse le groupe au rang des superstars mondiales, notamment grâce au clip ultra populaire diffusé sur MTV à l'époque. C'était 83, c'était les débuts d'MTV. Gimme All Your Lovin', Sharp Dressed Man et Legs.
1: Et les paroles sont assez simples.
0: Aussi.
1: Billy Gibbons exprime un besoin irrésistible de retrouver quelqu'un dans un désir à la fois physique et émotionnel. C'est assez évocateur. On a affaire à un blues très sensuel, très envoûtant.
0: Ouais, c'est vrai. Ouais. On a aussi entendu I Need You de Lynyrd Skynyrd.
1: Ouais.
0: C'est sorti en 1974 sur leur deuxième disque Second Helping. C'est avec celui-ci que le groupe, pareil, est propulsé sur le devant de la scène sudiste. L'album contient d'ailleurs leur plus grand succès, Sweet Home Alabama. C'est un hymne du rock américain.
1: Tout à fait. Et I Need You, c'est encore une chanson d'amour avec une tension un peu dramatique où le chanteur Ronnie Van Zant, dont j'ai adoré la voix là sur ce morceau-là, c'est l'auteur des paroles d'ailleurs. Eh bien, il évoque une profonde douleur amoureuse. À croire qu'on était un peu dans la playlist des cœurs brisés. Mais heureusement, il y a un titre qui a apporté du positif à tous ces chagrins.
0: Ouais, exactement, et c'est là qu'il faut parler du dernier disque des Eagles.
1: Le fameux titre des Eagles.
0: Ça. The Long Run de 79.
1: In the City.
0: Ouais. Donc après l'immense succès de Hotel California en 76, les Eagles sont attendus au tournant parce que c'est quand même plus de 30 millions d'albums, Hotel California. Bon, après, à l'époque, bon, bref. On ressent, en fait, ils ressentent une certaine pression. Il y a même quelques tensions en interne. Et ce disque-là, dans Long Run, il contient des pépites comme Hurley Tonight, qui a remporté un Grammy Award, et I Can Tell You Why.
1: Et à l'origine, Joe Walsh, il avait enregistré In That City pour la bande-son d'un film, The Warriors, en 79. Un film culte sur les gangs de New York. Et Eagles a voulu se l'approprier quand il l'a entendu. Une chanson qui parle de la solitude et des défis de la vie citadine. Joe Walsh, l'auteur, exprime un mélange de paranoïa, de lassitude, de résignation aussi.
0: Ouais, et pourtant, tu reconnaîtras que la chanson apporte un groove plus pop et plus positif, un peu de fraîcheur. Ça fait du bien au reste de la playlist.
1: Faster. dernière playlist pour ce soir. Et c'est à toi, Seb, de tirer un CD au hasard. Il y en a partout. Je rappelle qu'il y en a plus de 6000 à des disques tout autour. Et qu'est-ce que tu viens d'attraper?
0: Alors, je viens de prendre God is an Astronaut, All is Violent, All is Bright de 2011. Tu connais?
1: Ça me dit vaguement quelque chose. Je crois qu'on en a déjà écouté, non?
0: Ouais.
1: C'est du post-rock.
0: Peut-être. Oui, c'est du post-rock, ouais. Dans le mille. C'est un groupe irlandais et qui est originaire du comté de Wicklow.
1: Ah, Wicklow, je connais bien. C'est sur la côte est de l'Irlande.
0: Ouais.
1: C'est juste en dessous de Dublin, okay. Ça.
0: On va démarrer doucement avec le titre A Deafening Silence. C'est ouais. God is an Astronaut.
1: Et on est bien sur la collecte.

0: C'était Long Distance Calling et le titre Apparitions. C'est issu du live Stump Film sorti en 2019.
1: C'est un feu d'artifice ce titre et c'est un vrai plaisir. Un titre que j'écoute moi fréquemment en voiture et je trouve ça vraiment envoûtant. Ça parle au cœur directement. Il y a une correspondance avec les palpitations qui se mettent au diapason avec le rythme et on fait plus qu'un avec le son. On est transporté,
0: vraiment
1: une émotion pure. Et en particulier, moi, je suis fan de ce qu'il fait le batteur allemand Janosch Rathmer, ou Rathmer, je sais pas comment on prononce, qui s'amuse à casser les rythmes quand il joue comme ça. Il s'acoquine avec les deux guitaristes et le bassiste Jan Hoffman.
0: Ouais, ouais, ouais.
1: C'est excellent.
0: Long Distance Calling, j'adore leur post-rock varié qui prend souvent un virage de rock progressif. Et ce morceau joué en live, il ajoute une intensité par rapport à la version studio.
1: C'est puissant.
0: Ouais, carrément. Ouais. Le groupe, il démontre une fois de plus leur maîtrise du son. Ça crée une atmosphère dense. C'est 14 minutes, quoi.
1: On a terminé vraiment en beauté, quoi.
0: C'est ça, exactement.
1: Et donc, un petit mot sur le titre avec donc God is an Astronaut, avec A Deafening Silence. Est-ce que tu sais comment ça s'appelle quand deux termes se contredisent comme ça? Deafening silence, un silence assourdissant.
0: C'est une oxymore, non?
1: Ouais, un oxymore.
0: Un oxymore.
1: Ouais, figure de style qui rapproche deux inverses et ça fait penser tout de suite à un auteur irlandais que j'aime beaucoup qui s'appelle Samuel Beckett, qui a écrit En attendant Godot, qui est une pièce de théâtre classique. Et à l'intérieur de cette pièce, il y a ce qu'on appelle des pregnant silences, des silences éloquents, au lourd de sens. Et ça me fait penser à ça, Deafening silence.
0: Okay.
1: Mais God is an Astronaut, c'est un groupe qui vient d'où ça?
0: Ils sont irlandais.
1: Ils sont irlandais?
0: Non.
1: God is an Astronaut? D'accord, bon, en tout cas.
0: Je crois, ouais.
1: Bah, comme Beckett alors.
0: Possible.
1: Et en tout cas, un beau voyage.
0: Oui, exactement. Et puis on a eu le groupe texan You Infinite et le titre Dormant.
1: Dormant. Ça vient de l'album du même nom. Alors déjà, il faut dire quand même que les disques sont magnifiques.
0: Oui.
1: Ils sont beaux.
0: Oui.
1: Celui-là, il était bleu.
0: Ouais.
1: Et puis le dernier là que t'as passé, il était tout blanc.
0: Ouais,
1: c'est des beaux vinyles.
0: Ouais, ouais.
1: On entend le son aussi chaleureux.
0: Ouais, voilà.
1: Donc en tout cas, Dormant, on peut les comparer à Sigur Rós et Explosions in the Sky, avec un côté un petit peu plus introspectif.
0: Oui, You Infinite, tout juste sorti, l'album en février. J'ai eu la chance de les voir à Nantes sous le nom de This Will Destroy You il y a quelques semaines.
1: Ouais.
0: Et ils ont joué leur album mythique de 2008. C'était beau. J'ai pu échanger avec eux à la fin du concert. Ils sont adorables et proches de leur public.
1: Ouais. En tout cas, Dormant, ça fait fermer les yeux, comme son nom l'indique. Ça nous plonge dans un état méditatif. C'est intense et léger à la fois, je trouve.
0: Ouais.
1: Et puis, c'est futuriste. On imagine presque notre futur.
0: Ça.
1: D'ailleurs, est-ce que tu penses que c'est possible, toi, d'avoir un aperçu de ce qui va nous arriver? Est-ce qu'on peut prédire le futur?
0: Ça revient à se demander si le destin existe ou si les événements ne sont qu'une suite de hasard.
1: C'est vrai. La question est posée.
0: C'est ça. C'est pas tout, mais on doit s'arrêter là pour ce soir. Merci Sylvain.
1: Exact. Merci à toi Seb. Un plaisir.
0: Ouais. On se retrouve le 24 avril pour être exact. 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On est aussi présent sur Deezer et Apple Podcast pour nous écouter quand vous voulez.
1: Bonsoir à tous.
0: Bye bye.

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